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1: 嗯，
0: 没门槛，而且节奏也相对比较容易让人一听就有、嗯、
1: 就这首歌给人一种更多的好像是他想呼唤你的情感的共鸣这种感受、嗯、
0: 为了官方流行包括全世界的这种推广范围，它有时候在选语言的时候比较难，对于我们中国人来讲，你听外语的话你肯定没有那种亲切感，但是音乐本身是高于语言的一种语言，你这个人他后来独唱的时候是一方面，
1: 嗯，
0: 但最重要你听开始是一群合唱，哦哦哦哦哦哦哦哦哦哦哦哦哦哦哦哦哦哦哦哦哦哦哦哦哦哦哦哦哦哦哦哦哦哦哦哦哦哦哦哦哦哦哦哦哦哦哦哦哦哦哦哦哦哦哦哦哦哦哦哦哦哦哦哦哦哦哦哦哦哦哦哦哦哦哦哦哦哦哦哦哦哦哦哦哦哦哦哦哦哦哦哦哦哦哦哦哦哦哦哦哦哦哦哦哦哦哦哦哦哦哦哦哦哦哦哦哦哦哦哦哦哦哦哦哦哦哦哦哦哦哦哦哦哦哦哦哦哦哦哦哦哦哦哦哦哦哦哦哦哦哦哦哦哦哦哦哦哦哦哦哦哦哦哦哦哦哦哦哦哦哦哦哦哦哦哦哦哦哦哦哦哦哦哦哦哦哦哦哦哦哦哦哦哦